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2: Bonjour à tous, à la une de l'actualité, Sébastien Lecornu en déplacement à Mayotte aujourd'hui pour une visite de 2 jours. Le Premier ministre veut accélérer la reconstruction de l'archipel, toujours marqué par le passage du cyclone Chido. Sur place, les attentes sont fortes, notamment sur les 4 milliards d'euros promis par l'État, mais aussi sur l'eau, la santé, le logement et les écoles. Le Parti Socialiste et Place Publique d'accord sur les règles de leur primaire pour la présidentielle. Le scrutin aura lieu en 2 tours, les 9 et 10, puis les 16 et 17 octobre. 4 candidats sont déjà sur les rangs, dont Raphaël Glucksmann, Ségolène Royal, Philippe Brun et Jérôme Guedj. Pour participer au vote électronique, il faudra cotiser au minimum 15 euros avec un tarif social à 10 euros. Une rentrée scolaire pas perturbée par la cyberattaque contre l'éducation nationale, c'est ce qu'a assuré hier le ministre Édouard Geffray. Plusieurs outils numériques ont été bloqués par précaution après le vol de données personnelles cet été. La plupart des accès sont en cours de rétablissement. Élèves et personnel pourront donc bien faire leur rentrée mardi prochain. La facturation électronique va devenir obligatoire pour les entreprises à partir du 1er septembre. Dans un premier temps, elles devront être capables de recevoir des factures électroniques. Mais après le récent piratage des impôts, certains patrons s'inquiètent pour la sécurité de leurs données. Également dans l'actualité, un thriller fantastique porté par Léa Seydoux et Neil Schneider sort aujourd'hui au cinéma. Dans l'inconnu, Arthur Harari imagine un jeu d'échange de corps et d'identité, Jacques Terrance.
3: David, un trentenaire dépressif incarné par Neil Schneider, se réveille dans le corps d'Eva.
4: Qu'est-ce qui se passe ?
3: Une actrice interprétée par Léa Seydoux. Cette métamorphose survient après une rencontre lors d'une fête. Pour retrouver son apparence, il part à la recherche de cet inconnu, mais un nouvel échange vient encore brouiller les identités.
4: C'est qui ?
3: Avec L'Inconnu, son 3e long métrage, Arthur Harari signe un thriller fantastique volontairement déroutant. Le cinéaste transforme les appartements de Paris et de sa périphérie en un véritable labyrinthe. Le film avait été présenté en compétition officielle au Festival de Cannes.
2: Merci Jacques, et c'est à voir dans les salles de cinéma près de chez vous. Enfin, elle était une icône de la musique country. La chanteuse américaine Dolly Parton est décédée hier soir à 80 ans. Avec des tubes comme Jolene ou I Will Always Love You, elle a vendu 100 millions d'albums à travers le monde. Donald Trump annonce que les drapeaux seront mis en berne aux États-Unis. Voilà pour l'essentiel de l'actualité en ce mercredi matin. Je vous souhaite de passer une très belle matinée.

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2: Bonjour à tous, à la une de l'actualité, Sébastien Lecornu en déplacement à Mayotte aujourd'hui pour une visite de 2 jours. Le Premier ministre veut accélérer la reconstruction de l'archipel, toujours marqué par le passage du cyclone Chido. Sur place, les attentes sont fortes, notamment sur les 4 milliards d'euros promis par l'État, mais aussi sur l'eau, la santé, le logement et les écoles. Le Parti Socialiste et Place Publique d'accord sur les règles de leur primaire pour la présidentielle. Le scrutin aura lieu en 2 tours, les 9 et 10, puis les 16 et 17 octobre. 4 candidats sont déjà sur les rangs, dont Raphaël Glucksmann, Ségolène Royal, Philippe Brun et Jérôme Guedje. Pour participer au vote électronique, il faudra cotiser au minimum 15 euros avec un tarif social à 10 euros. Une rentrée scolaire pas perturbée par la cyberattaque contre l'éducation nationale, c'est ce qu'a assuré hier le ministre Édouard Geffray. Plusieurs outils numériques ont été bloqués par précaution après le vol de données personnelles cet été. La plupart des accès sont en cours de rétablissement. Élèves et personnels pourront donc bien faire leur rentrée mardi prochain. La facturation électronique va devenir obligatoire pour les entreprises à partir du 1er septembre. Dans un premier temps, elles devront être capables de recevoir des factures électroniques. Mais après le récent piratage des impôts, certains patrons s'inquiètent pour la sécurité de leurs données. Également dans l'actualité, un thriller fantastique porté par Léa Seydoux et Neil Schneider sort aujourd'hui au cinéma. Dans l'inconnu, Arthur Harari imagine un jeu d'échange de corps et d'identité, Jacques Terrence.
3: David, un trentenaire dépressif incarné par Neil Schneider, se réveille dans le corps d'Eva.
4: Qu'est-ce qui se passe ?
3: Une actrice interprétée par Léa Seydoux. Cette métamorphose survient après une rencontre lors d'une fête. Pour retrouver son apparence, il part à la recherche de cet inconnu, mais un nouvel échange vient encore brouiller les identités. Avec L'Inconnu, son 3e long métrage, Arthur Harari signe un thriller fantastique volontairement déroutant. Le cinéaste transforme les appartements de Paris et de sa périphérie en un véritable labyrinthe. Le film avait été présenté en compétition officielle au Festival de Cannes.
2: Merci Jacques, et c'est à voir dans les salles de cinéma près de chez vous. Enfin, elle était une icône de la musique country. La chanteuse américaine Dolly Parton est décédée hier soir à 80 ans. Avec des tubes comme Jolene ou I Will Always Love You, elle a vendu 100 millions d'albums à travers le monde. Donald Trump annonce que les drapeaux seront mis en berne aux États-Unis. Voilà pour l'essentiel de l'actualité en ce mercredi matin. Je vous souhaite de passer une très belle matinée.
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1: Bonjour à tous, à la une de l'actualité, de nouveaux orages arrivent par l'ouest de la France. 12 départements sont placés en vigilance orange, de la Charente-Maritime au Loir-et-Cher, de l'Ille-et-Vilaine à la Haute-Vienne. Une dégradation va arriver à partir de 18h. Météo France prévoit des phénomènes parfois violents avec de la grêle. Dans l'Aude à Poma, les habitants constatent l'ampleur des dégâts après le passage d'une tornade. Sur les 500 maisons de la commune, 300 ont été endommagées, dont plus d'une centaine totalement détruites. Le bilan humain est d'une cinquantaine de blessés. La reconstruction de Mayotte, quasiment 2 ans après le cyclone Chido. Sébastien Lecornu est attendu aujourd'hui dans l'archipel pour une visite de 2 jours. Le Premier ministre veut accélérer les chantiers. Les habitants attendent les 4 milliards d'euros promis par l'État. L'eau, la santé, le logement et les écoles seront aussi au programme. Après le piratage du fisc, le ministre des Comptes publics reçoit aujourd'hui les plateformes agréées chargées de la facturation électronique. Une rencontre à moins d'une semaine de l'entrée en vigueur de la réforme, le 1er septembre. L'avocat David Guillon est à l'origine d'une action collective pour obtenir sa suspension. Pour lui, il y a trop de risques.
2: Vous avez un certain nombre d'informations qui vont être collectées, qui peuvent demain se retrouver entre de mauvaises mains avec un piratage de données et qui vont donner une grille de lecture extrêmement précise de la nature de l'activité, des fournisseurs, des marges, des prix pratiqués, des stocks. Deuxième argument, c'est la protection des données personnelles. Là, ici encore, ces données, certes, vont être récoltées par des plateformes agréées, mais elles vont être transmises en temps réel, de manière continue, auprès de l'administration fiscale. Administration fiscale qui a bien démontré qu'elle était totalement amatrice en matière de cybersécurité.
1: Interview signée Jacques Terrance. La rentrée scolaire aura bien lieu normalement mardi prochain, malgré la cyberattaque qui a touché l'éducation nationale cet été. Le ministre Édouard Geoffrey se veut rassurant. Plusieurs outils numériques avaient été bloqués après un vol de données personnelles. La plupart sont en cours de rétablissement. Le Parti Socialiste et Place Publique d'accord sur les règles de leur primaire pour la présidentielle. Le scrutin aura lieu en 2 tours, les 9 et 10, puis les 16 et 17 octobre. 4 candidats sont sur les rangs, dont Raphaël Glucksmann, Ségolène Royal, Philippe Brun et Jérôme Guedje. Pour participer au vote électronique, il faudra cotiser au minimum 15€ avec un tarif social à 10€. Et elle était une icône de la musique country. La chanteuse américaine Dolly Parton est décédée hier soir à 80 ans avec des tubes comme Jolene ou I Will Always Love You. Elle a vendu 100 millions d'albums à travers le monde. Passez une belle journée.

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2: Bonjour à tous, à la une de l'actualité, de nouveaux orages arrivent par l'ouest de la France. 12 départements sont placés en vigilance orange, de la Charente-Maritime au Loir-et-Cher. De l'Ille-et-Vilaine à la Haute-Vienne, une dégradation va arriver à partir de 18h. Météo France prévoit des phénomènes parfois violents avec de la grêle. Dans l'Aude à Poma, les habitants constatent l'ampleur des dégâts après le passage d'une tornade. Sur les 500 maisons de la commune, 300 ont été endommagées, dont plus d'une centaine totalement détruites. Le bilan humain est d'une cinquantaine de blessés. La reconstruction de Mayotte, quasiment 2 ans après le cyclone Chido. Sébastien Lecornu est attendu aujourd'hui dans l'archipel pour une visite de 2 jours. Le Premier ministre veut accélérer les chantiers. Les habitants attendent les 4 milliards d'euros promis par l'État. L'eau, la santé, le logement et les écoles seront aussi au programme. Après le piratage du fisc, le ministre des Comptes publics reçoit aujourd'hui les plateformes agréées chargées de la facturation électronique. Une rencontre à moins d'une semaine de l'entrée en vigueur de la réforme, le 1er septembre. L'avocat David Guillon est à l'origine d'une action collective pour obtenir sa suspension. Pour lui, il y a trop de risques.
3: Vous avez un certain nombre d'informations qui vont être collectées, qui peuvent demain se retrouver entre de mauvaises mains avec un piratage de données et qui vont donner une grille de lecture extrêmement précise de la nature de l'activité, des fournisseurs, des marges, des prix pratiqués, des stocks. Deuxième argument, c'est la protection des données personnelles. Là, ici encore, ces données, certes, vont être récoltées par des plateformes agréées, mais elles vont être transmises en temps réel, de manière continue, auprès de l'administration fiscale. Administration fiscale qui a bien démontré qu'elle était totalement amatrice en matière de cybersécurité.
2: Interview signée Jacques Terrance. La rentrée scolaire aura bien lieu normalement mardi prochain, malgré la cyberattaque qui a touché l'éducation nationale cet été. Le ministre Édouard Geoffrey se veut rassurant. Plusieurs outils numériques avaient été bloqués après un vol de données personnelles. La plupart sont en cours de rétablissement. Le Parti Socialiste et Place Publique d'accord sur les règles de leur primaire pour la présidentielle. Le scrutin aura lieu en 2 tours, les 9 et 10, puis les 16 et 17 octobre. 4 candidats sont sur les rangs, dont Raphaël Glucksmann, Ségolène Royal, Philippe Brun et Jérôme Guedj. Pour participer au vote électronique, il faudra cotiser au minimum 15€ avec un tarif social à 10€. Et elle était une icône de la musique country, la chanteuse américaine Dolly Parton est décédée hier soir à 80 ans avec des tubes comme Jolene ou I Will Always Love You. Elle a vendu 100 millions d'albums à travers le monde. Passez une belle journée.

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2: Bonjour à tous, à la une de l'actualité. Le conducteur soupçonné d'avoir poignardé un cycliste à Paris après une altercation a été interpellé. Le cycliste aurait d'abord frappé le conducteur à travers sa fenêtre avant de recevoir un coup de couteau à la gorge. Transporté en urgence à l'hôpital, la victime a finalement pu en sortir quelques heures plus tard. Une enquête pour tentative de meurtre est ouverte. Plus de 33 000 chefs d'entreprise ont perdu leur emploi en France au premier semestre. C'est près de 7% de plus qu'il y a un an, selon l'observatoire GSC Altares. Les patrons des plus petites structures sont les premiers touchés, Mylène Desbac.
3: Oui, les dirigeants d'entreprises de moins de 3 salariés représentent près de 3 quarts des pertes d'emplois. Mais la situation se dégrade aussi dans les PME plus importantes. Près de 700 patrons de sociétés avec au moins 20 salariés ont cessé leur activité depuis janvier. La construction reste le secteur le plus touché devant le commerce et l'hébergement-restauration. L'étude souligne également une hausse marquée dans le secteur des services aux entreprises. Derrière ces disparitions d'activité, les conséquences ne dépassent pas seulement les dirigeants puisque les salariés sont également touchés. On parle d'environ 80 000 pertes d'emplois salariés.
2: Merci Mylène. La présidentielle s'invite à la rentrée du MEDEF. La rencontre des entrepreneurs de France s'ouvre aujourd'hui à Roland-Garros à 7 mois du scrutin. 7 candidats ou prétendants à l'Élysée vont prendre la parole demain, dont Gabriel Attal, Raphaël Glucksmann, Marine Le Pen ou encore Jean-Luc Mélenchon. Ils viendront présenter leurs propositions économiques devant les patrons. Sébastien Lecornu, attendu aujourd'hui à Mayotte pour 2 jours de visite. Le Premier ministre veut accélérer la reconstruction de l'archipel, quasiment 2 ans après le cyclone Chido. Sur place, les attentes restent fortes autour des 4 milliards d'euros promis par l'État, mais aussi sur l'eau, la santé, le logement et les écoles. La Sécu va moins rembourser certaines dépenses de santé. Le gouvernement a publié plusieurs décrets pour réduire la prise en charge des médicaments, des soins dentaires, des appareils auditifs ou encore des transports sanitaires. Une partie de la facture sera transférée vers les mutuelles. L'objectif est d'économiser plus d'1,5 milliard d'euros, mais les cotisations des complémentaires pourraient augmenter. 12 départements de l'ouest de la France sont placés en vigilance orange aux orages aujourd'hui. De la Charente-Maritime au Loir-et-Cher, de l'Ille-et-Vilaine à la Haute-Vienne, une dégradation va arriver à partir de 18h avec des orages et de la grêle. Et nous terminons par du sport, du football. Rendez-vous crucial pour Lyon ce soir. Match retour des barrages de la Ligue des Champions. L'OL reçoit le club turc de Fenerbahçe. 1-0 au match aller. En cas de victoire, Lyon sera qualifié pour la Ligue des Champions. Sinon, ça sera direction la Ligue Europa. Coup d'envoi à 21h. Passez un bel après-midi.

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2: Bonjour à tous, à la une de l'actualité. Le conducteur soupçonné d'avoir poignardé un cycliste à Paris après une altercation a été interpellé. Le cycliste aurait d'abord frappé le conducteur à travers sa fenêtre avant de recevoir un coup de couteau à la gorge. Transporté en urgence à l'hôpital, la victime a finalement pu en sortir quelques heures plus tard. Une enquête pour tentative de meurtre est ouverte. Plus de 33 000 chefs d'entreprise ont perdu leur emploi en France au premier semestre. C'est près de 7% de plus qu'il y a un an, selon l'observatoire GSC Altares. Les patrons des plus petites structures sont les premiers touchés, Myline Debac.
3: Oui, les dirigeants d'entreprises de moins de 3 salariés représentent près de 3 quarts des pertes d'emploi. Mais la situation se dégrade aussi dans les PME plus importantes. Près de 700 patrons de sociétés avec au moins 20 salariés ont cessé leur activité depuis janvier. La construction reste le secteur le plus touché devant le commerce et l'hébergement-restauration. L'étude souligne également une hausse marquée dans le secteur des services aux entreprises. Derrière ces disparitions d'activités, les conséquences ne dépassent pas seulement les dirigeants puisque les salariés sont également touchés. On parle d'environ 80 000 pertes d'emplois salariés.
2: Merci Myline. La présidentielle s'invite à la rentrée du MEDEF. La rencontre des entrepreneurs de France s'ouvre aujourd'hui à Roland-Garros à 7 mois du scrutin. 7 candidats ou prétendants à l'Élysée vont prendre la parole demain, dont Gabriel Attal, Raphaël Glucksmann, Marine Le Pen ou encore Jean-Luc Mélenchon. Ils viendront présenter leurs propositions économiques devant les patrons. Sébastien Lecornu, attendu aujourd'hui à Mayotte pour 2 jours de visite. Le Premier ministre veut accélérer la reconstruction de l'archipel quasiment 2 ans après le cyclone Chido. Sur place, les attentes restent fortes autour des 4 milliards d'euros promis par l'État, mais aussi sur l'eau, la santé, le logement et les écoles. La Sécu va moins rembourser certaines dépenses de santé. Le gouvernement a publié plusieurs décrets pour réduire la prise en charge des médicaments, des soins dentaires, des appareils auditifs ou encore des transports sanitaires. Une partie de la facture sera transférée vers les mutuelles. L'objectif est d'économiser plus d'1,5 milliard d'euros, mais les cotisations des complémentaires pourraient augmenter. 12 départements de l'ouest de la France sont placés en vigilance orange aux orages aujourd'hui. De la Charente-Maritime au Loir-et-Cher, de l'Ille-et-Vilaine à la Haute-Vienne, une dégradation va arriver à partir de 18h avec des orages et de la grêle. Et nous terminons par du sport, du football. Rendez-vous crucial pour Lyon ce soir. Match retour des barrages de la Ligue des Champions. L'OL reçoit le club turc de Fenerbahçe. 1-0 au match aller. En cas de victoire, Lyon sera qualifié pour la Ligue des Champions. Sinon, ça sera direction la Ligue Europa. Coup d'envoi à 21h. Passez un bel après-midi.

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1: Bonjour à tous et bienvenue dans votre agenda de l'été. Et pour commencer, je vous emmène au Dancing La Belle Époque à Puy-Guillaume. Le mercredi 26 août, Yannick Lébrot aura le plaisir de vous divertir. Le dimanche 30 août, c'est l'orchestre de Michel Chevarin qui vous attend. Un grand repas dansant sera d'ailleurs proposé à partir de midi. Pour plus de renseignements et pour réserver, vous pouvez contacter le 06 10 97 97 27. Vous pouvez également aller sur le site www.mabelleépoque.fr. Continuons avec les soirées karaoke-quiz avec Lionel. Le vendredi 28 août, le spectacle Cœur Bise vous sera proposé au Natural Wake Park à Paray sous Briaille. Ce spectacle sera suivi d'une soirée dansante. Plus de renseignements au 07 43 37 09 27. Le samedi 29 août, vous pourrez aller profiter d'un karaoké dansant au Coco Mango à Moulins. Vous pouvez contacter le 07 66 66 50 80 pour réserver votre table. Et pour finir, le dimanche 30 août, un karaoké dansant vous attend à l'Aubergine à Vichy. Plus de renseignements au 07 66 48 01 50. Et bien voilà, votre agenda de l'été se termine. Je vous souhaite à tous et à toutes une très belle semaine à notre écoute.
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1: Bonsoir à tous, à la une de l'actualité, un nouvel épisode orageux attendu demain. 15 départements seront placés en vigilance orange. Météo France prévoit des orages qui pourront être localement violents. La Corse, elle, sera en vigilance orange pour la canicule. Et sachez qu'aujourd'hui, 12 départements de l'ouest du pays sont déjà en orange pour les orages. L'assurance maladie appelée à cibler davantage les professionnels de santé dans sa lutte contre la fraude. Sur les 723 millions d'euros détournés en 2025, les professionnels représentaient près de 3/4 des fraudeurs contre 16% pour les particuliers. Un rapport recommande donc de concentrer les contrôles sur des dossiers les plus importants. 3% d'entre eux représentent à eux seuls 60% du préjudice total. Un premier cas autochtone de chikungunya a été identifié cette année à Nogent-sur-Marne, dans le Val-de-Marne. Le patient va bien et il n'a pas été hospitalisé. Une opération de démoustication a déjà été menée dans le quartier. Une seconde est prévue la semaine prochaine. Au moins 95 morts dans une importante coulée de boue au Népal, près de la frontière avec la Chine. Les autorités sont également sans nouvelles de 384 touristes. Les opérations de recherche se poursuivent dans cette zone de l'Himalaya, régulièrement touchée par les glissements de terrain pendant la saison des pluies. Facebook et Instagram bientôt limités pour les mineurs aux États-Unis. Le groupe Meta va plafonner leur utilisation à 2 heures par jour pour les moins de 18 ans, avec un blocage entre minuit et 6 heures du matin. Les notifications seront également coupées la nuit et pendant les cours. Ces mesures doivent entrer en vigueur dans 6 mois dans les États concernés. Enfin, Léa Seydoux dans la peau d'un homme. L'actrice est à l'affiche de L'Inconnu, le nouveau film fantastique d'Arthur Harari qui sort ce mercredi au cinéma. Elle y incarne le corps d'une mystérieuse femme dans lequel se réveille un photographe solitaire. Léa Seydoux est revenue sur ce rôle singulier au dernier festival de Cannes où le film était en compétition.
2: Qu'est-ce qui se passe ?
3: Le pari est tellement fou de jouer un homme coincé dans le corps d'une femme. On est dans le fantastique pur. Dans la fiction pure, et justement le fait qu'on soit dans ce fantastique-là nous permet justement de tout inventer. Et c'est vrai que quand j'ai commencé le tournage, je me souviens de la première scène que j'ai tournée, je me suis dit, voilà, je suis David. David, c'est moi. Un peu comme Flaubert quand il dit Madame Bovary, c'est moi. Moi, je me suis dit, David, c'est moi.
2: Moi aussi, j'ai peur.
1: L'Inconnu, un film à découvrir en ce moment en salle. Voilà pour l'actualité. Bonne fin de journée à tous.
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1: Bonjour à tous et bienvenue dans votre agenda de l'été. Et pour commencer, je vous emmène au dancing La Belle Époque à Puy-Guillaume. Le mercredi 26 août, Yannick Lébro aura le plaisir de vous divertir. Le dimanche 30 août, c'est l'orchestre de Michel Chevarin qui vous attend. Un grand repas dansant sera d'ailleurs proposé à partir de midi. Pour plus de renseignements et pour réserver, vous pouvez contacter le 06 10 97 97 27. Vous pouvez également aller sur le site www.mabelleepoque.fr. Continuons avec les soirées karaoke-quiz avec Lionel. Le vendredi 28 août, le spectacle Cœur Bise vous sera proposé au Natural Wake Park à Paray-sous-Briaille. Ce spectacle sera suivi d'une soirée dansante. Plus de renseignements au 07 43 37 09 27. Le samedi 29 août, vous pourrez aller profiter d'un karaoké dansant au Coco Mango à Moulins. Vous pouvez contacter le 07 66 66 50 80 pour réserver votre table. Et pour finir, le dimanche 30 août, un karaoké dansant vous attend à l'Aubergine à Vichy. Plus de renseignements au 07 66 48 01 50. Et bien voilà, votre agenda de l'été se termine. Je vous souhaite à tous et à toutes une très belle semaine à notre écoute.

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2: Bonsoir à tous, à la une de l'actualité, un nouvel épisode orageux attendu demain. 15 départements seront placés en vigilance orange. Météo France prévoit des orages qui pourront être localement violents. La Corse, elle, sera en vigilance orange pour la canicule. Et sachez qu'aujourd'hui, 12 départements de l'ouest du pays sont déjà en orange pour les orages. L'assurance maladie appelée à cibler davantage les professionnels de santé dans sa lutte contre la fraude. Sur les 723 millions d'euros détournés en 2025, les professionnels représentaient près de 3/4 des fraudeurs contre 16% pour les particuliers. Un rapport recommande donc de concentrer les contrôles sur des dossiers les plus importants. 3% d'entre eux représentent à eux seuls 60% du préjudice total. Un premier cas autochtone de chikungunya a été identifié cette année à Nogent-sur-Marne, dans le Val-de-Marne. Le patient va bien et il n'a pas été hospitalisé. Une opération de démoustication a déjà été menée dans le quartier. Une seconde est prévue la semaine prochaine. Au moins 95 morts dans une importante coulée de boue au Népal, près de la frontière avec la Chine. Les autorités sont également sans nouvelles de 384 touristes. Les opérations de recherche se poursuivent dans cette zone de l'Himalaya, régulièrement touchée par les glissements de terrain pendant la saison des pluies. Facebook et Instagram bientôt limités pour les mineurs aux États-Unis. Le groupe Meta va plafonner leur utilisation à 2 heures par jour pour les moins de 18 ans, avec un blocage entre minuit et 6 heures du matin. Les notifications seront également coupées la nuit et pendant les cours. Ces mesures doivent entrer en vigueur dans 6 mois dans les États concernés. Enfin, Léa Seydoux dans la peau d'un homme. L'actrice est à l'affiche de L'Inconnu, le nouveau film fantastique d'Arthur Harari qui sort ce mercredi au cinéma. Elle y incarne le corps d'une mystérieuse femme dans lequel se réveille un photographe solitaire. Léa Seydoux est revenue sur ce rôle singulier au dernier festival de Cannes où le film était en compétition.
3: Qu'est-ce qui se passe ?
4: Le pari est tellement fou de jouer un homme coincé dans le corps d'une femme. On est dans le fantastique pur. Dans la fiction pure, et justement le fait qu'on soit dans ce fantastique-là nous permet justement de tout inventer. Et c'est vrai que quand j'ai commencé le tournage, je me souviens de la première scène que j'ai tournée, je me suis dit, voilà, je suis David. David, c'est moi. Un peu comme Flaubert quand il dit « Madame Bovary, c'est moi ». Moi, je me suis dit « David, c'est moi ».
3: Moi aussi, j'ai peur.
2: L'Inconnu, un film à découvrir en ce moment en salle. Voilà pour l'actualité. Bonne fin de journée à tous.

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1: Bonjour à tous et bienvenue dans votre agenda de l'été. Et pour commencer, je vous emmène au dancing La Belle Époque à Puy-Guillaume. Le mercredi 26 août, Yannick Lébro aura le plaisir de vous divertir. Le dimanche 30 août, c'est l'orchestre de Michel Chevarin qui vous attend. Un grand repas dansant sera d'ailleurs proposé à partir de midi. Pour plus de renseignements et pour réserver, vous pouvez contacter le 06 10 97 97 27. Vous pouvez également aller sur le site www.mabelleepoque.fr. Continuons avec les soirées karaoke-quiz avec Lionel. Le vendredi 28 août, le spectacle Cœur Bise vous sera proposé au Natural Wake Park à Paré sous Briaille. Ce spectacle sera suivi d'une soirée dansante. Plus de renseignements au 07 43 37 09 27. Le samedi 29 août, vous pourrez aller profiter d'un karaoké dansant au Coco Mango à Moulins. Vous pouvez contacter le 07 66 66 50 80 pour réserver votre table. Et pour finir, le dimanche 30 août, un karaoké dansant vous attend à l'Aubergine à Vichy. Plus de renseignements au 07 66 48 01 50. Et bien voilà, votre agenda de l'été se termine. Je vous souhaite à tous et à toutes une très belle semaine. À notre écoute.

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2: Bonsoir à tous, à la une de l'actualité, un nouvel épisode orageux attendu demain. 15 départements seront placés en vigilance orange. Météo France prévoit des orages qui pourront être localement violents. La Corse, elle, sera en vigilance orange pour la canicule. Et sachez qu'aujourd'hui, 12 départements de l'ouest du pays sont déjà en orange pour les orages. L'assurance maladie appelée à cibler davantage les professionnels de santé dans sa lutte contre la fraude. Sur les 723 millions d'euros détournés en 2025, les professionnels représentaient près de 3/4 des fraudeurs contre 16% pour les particuliers. Un rapport recommande donc de concentrer les contrôles sur des dossiers les plus importants. 3% d'entre eux représentent à eux seuls 60% du préjudice total. Un premier cas autochtone de chikungunya a été identifié cette année à Nogent-sur-Marne, dans le Val-de-Marne. Le patient va bien et il n'a pas été hospitalisé. Une opération de démoustication a déjà été menée dans le quartier. Une seconde est prévue la semaine prochaine. Au moins 95 morts dans une importante coulée de boue au Népal, près de la frontière avec la Chine. Les autorités sont également sans nouvelles de 384 touristes. Les opérations de recherche se poursuivent dans cette zone de l'Himalaya, régulièrement touchée par les glissements de terrain pendant la saison des pluies. Facebook et Instagram bientôt limités pour les mineurs aux États-Unis. Le groupe Meta va plafonner leur utilisation à 2 heures par jour pour les moins de 18 ans, avec un blocage entre minuit et 6 heures du matin. Les notifications seront également coupées la nuit et pendant les cours. Ces mesures doivent entrer en vigueur dans 6 mois dans les États concernés. Enfin, Léa Seydoux dans la peau d'un homme. L'actrice est à l'affiche de L'Inconnu, le nouveau film fantastique d'Arthur Harari qui sort ce mercredi au cinéma. Elle y incarne le corps d'une mystérieuse femme dans lequel se réveille un photographe solitaire. Léa Seydoux est revenue sur ce rôle singulier au dernier festival de Cannes où le film était en compétition.
3: Qu'est-ce qui se passe ?
4: Le pari est tellement fou de jouer un homme coincé dans le corps d'une femme. On est dans le fantastique pur. Dans la fiction pure, et justement le fait qu'on soit dans ce fantastique-là nous permet justement de tout inventer. Et c'est vrai que quand j'ai commencé le tournage, je me souviens de la première scène que j'ai tournée, je me suis dit, voilà, je suis David. David, c'est moi. Un peu comme Flaubert quand il dit Madame Bovary, c'est moi. Moi, je me suis dit, David, c'est moi.
3: Moi aussi, j'ai peur.
2: L'Inconnu, un film à découvrir en ce moment en salle. Voilà pour l'actualité. Bonne fin de journée à tous.

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1: Bonjour à tous et bienvenue dans votre agenda de l'été. Et pour commencer, je vous emmène au dancing La Belle Époque à Puy-Guillaume. Le mercredi 26 août, Yannick Lébrot aura le plaisir de vous divertir. Le dimanche 30 août, c'est l'orchestre de Michel Chevarin qui vous attend. Un grand repas dansant sera d'ailleurs proposé à partir de midi. Pour plus de renseignements et pour réserver, vous pouvez contacter le 06 10 97 97 27. Vous pouvez également aller sur le site www.mabelleépoque.fr. Continuons avec les soirées karaoke-quiz avec Lionel. Le vendredi 28 août, le spectacle Cœur Bise vous sera proposé au Natural Wake Park à Paray sous Briaille. Ce spectacle sera suivi d'une soirée dansante. Plus de renseignements au 07 43 37 09 27. Le samedi 29 août, vous pourrez aller profiter d'un karaoké dansant au Coco Mango à Moulins. Vous pouvez contacter le 07 66 66 50 80 pour réserver votre table. Et pour finir, le dimanche 30 août, un karaoké dansant vous attend à l'Aubergine à Vichy. Plus de renseignements au 07 66 48 01 50. Et bien voilà, votre agenda de l'été se termine. Je vous souhaite à tous et à toutes une très belle semaine à notre écoute.

Eh bien, bonsoir à toutes, bonsoir à tous. Ravi de vous retrouver en direct sur Variance FM. C'est Jérémy et je vous accompagne pour un tout nouveau numéro du Cabanon du Soir, votre émission de dédicace favorite. Pour vous tenir compagnie au standard, notre amie Janine est d'ores et déjà au taquet. Elle vous attend au 04 73 94 18 05. Nous sommes prêts à passer 2 heures de direct à vos côtés, 2 heures au cours desquelles vous choisissez la programmation musicale et vous pouvez bien évidemment passer votre petit message à votre famille, vos amis, vos proches, bref, à qui vous le souhaitez. C'est vous qui êtes maître de ce programme. Alors comment ça va se passer? Eh bien, comme d'habitude, le programme ne change pas. On va commencer par le traditionnel éphéméride du jour. Il y aura par la suite un petit quart d'heure musical proposé par l'animateur du soir qui permettra tout simplement de patienter jusqu'à l'arrivée de vos dédicaces. On poursuivra alors avec tous vos messages et au cours de la soirée, on fera également quelques petits points sur vos manifestations locales, car oui, il se passe plein de choses près de chez vous au cours de ces prochains jours. Et puis pour finir, à 22h, il y aura bien évidemment l'agenda de vos après-midi et soirées dansantes, un agenda qui vous sera proposé par Janine. Voilà, on compte sur vous, on espère que vous serez très nombreux à nous appeler en cette soirée de mercredi. En tout cas, comme d'habitude, eh bien, on est très heureux de vous retrouver. Variance FM, c'est une grande famille, vous le savez, et ce cabanon également. Et oui, car on retrouve un petit peu toujours les mêmes auditeurs. Mais si vous êtes des nouveaux et que vous n'avez jamais appelé, vous êtes également les bienvenus. Allez, bah écoutez, il est grand temps maintenant de passer à l'éphéméride du jour. Nous sommes aujourd'hui le mercredi 26 août 2026 et nous souhaitons une bonne fête à toutes les Natacha. Si vous en connaissez, n'hésitez pas à nous appeler, un petit message pourrait évidemment leur faire plaisir. Évidemment, il en va de même aujourd'hui pour les Nathalie. Natacha, Nathalie, les prénoms sont très proches. En ce qui concerne maintenant les anniversaires du jour, eh bien sachez que c'est l'anniversaire aujourd'hui du regretté Daniel Lévy. Et oui, on le connaît notamment pour L'envie d'aimer. Ce chanteur français était né un 26 août et nous a quittés malheureusement en 2022. Toujours dans les anniversaires, nous avons également celui d'une actrice française, Valérie Carcenti, que vous retrouvez notamment dans Scène de ménage. Elle est donc née, elle aussi, un 26 août. Et puis, en termes d'anniversaire, nous avons également celui d'un poète français. Il s'appelle Guillaume Apollinaire et il nous a quittés il y a fort longtemps, c'est vrai. Parlons maintenant des événements qui se sont déroulés un 26 août. Eh bien, sachez que c'est le 26 août de l'année 1858 qu'a été transmise la première information par télégramme. Ah, ça date pas d'hier, hein. Oui, c'est vrai que le télégraphe aujourd'hui, on l'utilise plus beaucoup, bizarrement, hein. L'ordinateur et les mails, c'est quand même plus efficace, on va pas se mentir. C'est également un 26 août, mais cette fois-ci de l'année 1978, qu'a été élu Jean-Paul Ier au Vatican. C'est un pape bien connu, bien sûr, je n'ai pas besoin de vous le présenter. Et puis, c'est également un 26 août, mais cette fois-ci de l'année 1981, que le premier ordinateur portable a été présenté. Et oui, et depuis ça a beaucoup évolué, c'est vrai. On a des tablettes, des téléphones, etc. Et puis, bah bien sûr, on ne peut pas terminer cette éphéméride sans le dicton du jour. Quand il pleut au mois d'août, les truffes sont au bout. Bah écoutez, la pluie, on l'aura pas beaucoup eu, hein. Quelques jours, c'est vrai, un petit peu humide. Mais bon, malheureusement, on a eu plus de soleil que d'eau, hein. Donc, je ne sais pas s'il y aura beaucoup de truffes. Par contre, une chose est sûre, c'est que les champignons commencent à pousser dans certaines régions. J'ai vu un reportage et apparemment, en Dordogne, il y a énormément de cèpes, hein. On est amateurs avec Janine et pour le coup, les cèpes, ça nous plaît bien, hein. Donc, dès qu'il y en aura dans le coin, on sera les premiers à aller en chercher. Évidemment, on ne dévoilera pas nos coins, ça ne se fait pas. Allez, il est grand temps maintenant de passer à un petit quart d'heure musical proposé par l'animateur du soir.
Alors, vous le savez, nous sommes le 26 août. Ça veut dire que l'été est bientôt terminé, que la rentrée arrive. Et alors, fini les apéros en terrasse, fini également les barbecues entre copains. Et oui, il faut penser maintenant à son corps et il faut se mettre au sport. Et oui, car qui dit rentrée dit forcément activité physique dans un club. Bah oui, c'est important de prendre soin de soi. Et moi, j'ai plein de choses à vous proposer en ce début d'émission, plein de sports différents. Et on va commencer tout de suite avec Yves Montand qui nous propose tout simplement de monter sur nos bicyclettes. Ça, c'est une belle activité physique. D'ailleurs, notre amie Janine peut l'approuver puisqu'elle ne se sépare jamais de son vélo. Elle vient d'ailleurs à la radio en vélo, même si elle n'a que 200 mètres à faire. Bon, allez, on écoute Yves Montand. Très bon début de soirée à tous et à toutes. Et merci d'être branchés sur Variance FM pour votre cabanon du soir.

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petite balade à bicyclette avec Yves Montand. Et on va continuer avec le thème du sport en ce début d'émission, avec un morceau de Fernandel. Il s'agit de « Ma femme fait du judo ». Et oui, un morceau pas tout jeune, mais je suis sûr qu'il va vous plaire. En tout cas, personnellement, les paroles m'ont fait mourir de rire.

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Ma femme fait du judo, c'était Fernandelle sur Variance FM. Alors, on a fait du vélo, on a fait du judo. Je vous propose désormais un petit peu de boxe en compagnie de Claude Nougaro et sa chanson « 4 boules de cuir ». Et oui, plein de sports différents sur cette thématique de début d'émission.

Quatre boules de cuir, c'était Claude Nougaro, un morceau très jazzy sur les ondes de Variance FM. On continue cette thématique du sport et cette fois-ci, je vous propose un morceau qui va parler de football. Et oui, le football, c'est très sympa pour se défouler en cette rentrée. Et nous allons écouter les frères Jacques, voilà les footballeurs. Un morceau qui ne date pas d'hier, mais qui va rappeler peut-être des souvenirs à certains de nos auditeurs.

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Et voilà les footballeurs, c'était les frères Jacques sur Variance FM. Morceau plein de souvenirs, c'est vrai, et ça date d'il y a fort longtemps, hein, les frères Jacques. Bon, notre amie Janine préfère la confiture apparemment des frères Jacques. Si vous avez envie de l'écouter dans la soirée, n'hésitez pas à le demander, voilà. Alors, en tout cas, c'est celle qu'elle connaît bien, cette chanson. Bon, écoutez, on a fait du vélo, du judo, de la boxe, du foot. Et si tous ces sports ne vous ont pas plu, je peux vous proposer de faire un petit peu de gym directement chez vous. Voilà, tout simplement. Et pour cela, on va faire appel à Véronique et Davina avec le fameux Gym Tonic.

Et voilà le fameux Gym Tonic. J'espère que ça vous a rappelé pas mal de choses, notamment cette fameuse émission de télévision devant laquelle vous pouviez faire du sport. Ça, c'était formidable quand même, hein. Oui, c'est vrai que franchement, à l'époque, on avait de l'idée à la télé. Bon, allez, il est grand temps à 20h26 de clôturer ce quart d'heure sportif. J'espère que vous avez pris plaisir à écouter ces quelques chansons. J'avais volontairement passé des choses pas toutes jeunes, notamment du Yves Montand, mais aussi du Fernandel ainsi que les frères Jacques. Et j'espère que ça vous a donné un peu de baume au cœur. Si certains de vous ont bien aimé ce petit quart d'heure, n'hésitez pas à nous en faire part. Maintenant, on passe à vos dédicaces, car on est là avant tout pour ça. Et on va maintenant retrouver Yannick, qui souhaite écouter Thierry Pastor, Le Coup de Folie. C'est pour son plaisir et pour toute l'équipe de la radio. Eh bien, allons-y pour ce coup de folie.

Vous venez tout juste de rentrer du travail et vous vous êtes branché à l'instant sur Variance FM. Non, ce n'est pas un coup de folie. Vous avez totalement raison d'avoir choisi notre radio. On est là pour vous divertir jusqu'à 22h avec toutes vos dédicaces. Et merci de nous avoir choisi d'ailleurs. En tout cas, ce morceau, eh bien, c'est Yannick qui l'avait demandé pour son plaisir et pour toute l'équipe de la radio. Merci d'avoir été avec nous. On vous souhaite une agréable fin de soirée. Et puis, on vous dit à très bientôt. Vous revenez quand vous voulez, mon cher Yannick. Et n'hésitez pas à faire comme lui. Vous pouvez nous appeler tout au long de la soirée au 04 73 94 18 05. On vous attend nombreux et nombreuses en cette soirée de mercredi. Et on compte sur votre présence car c'est votre émission avant tout. Allez, avant que toutes mes dédicaces s'envolent, car il y a un courant d'air dans ce studio, je vous propose de passer à la prochaine dédicace. Nous allons entendre un grand classique, l'Espagnol à Saint-Flour, interprété par Guylaine Laure. Et c'est de la part de José de la Plaine, pour Maria et ses enfants, sa cousine Éléonore et Denis, mais aussi Joël et Daniel de Sébaza, Pierrette de Saint-André-le-Coq et toute l'équipe de la radio.

Mais oui, on l'aime, l'espagnol à Saint-Flour. On adore l'écouter, surtout quand c'est Guylaine Laure qui l'interprète. Merci à José de la Plaine d'avoir choisi ce morceau qu'il a dédié à Maria et ses enfants, à sa cousine Éléonore, mais aussi à Denis, Joël, Daniel de Sébaza, Pierrette de Saint-André-le-Coq et toute l'équipe de la radio. Grosse bise, José, merci de votre fidélité. On vous dit à très vite sur cette même antenne, évidemment. Petit rappel pour nos auditeurs, la rentrée pour Variance FM, c'est bientôt. On reprend officiellement nos programmes le dimanche 6 septembre, avec le retour notamment des acteurs du bal. 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Allez, on n'y est pas encore, on est dans l'émission du Cabanon et on continue tranquillement cette fin d'été avec vos dédicaces. Et on retrouve cette fois le fidèle auditeur de Vichy qui passe un petit mot pour son plaisir, sa famille et ses amis et toute l'équipe de la radio. On écoute grâce à lui Kaoma avec la fameuse Lambada. Préparez-vous à danser.

Ah, vous auriez vu Jeannine sur ce morceau, elle était en train de se déhancher. Ah ouais, non mais vraiment, je n'ai jamais vu une telle souplesse. Hein. Non, évidemment, ceci est une boutade, elle est trop occupée avec le standard, elle n'a pas le temps de danser ce soir. Et oui, vous êtes nombreux à nous appeler, mais il reste de la place. On compte sur vous, contactez-nous au 04 73 94 18 05. Et puis la lambada, dans les années 90, elle l'a dansé déjà, Jeannine, donc maintenant elle n'a plus besoin de faire ses preuves, donc voilà. Bon, enfin bref, en tout cas, c'était un fidèle auditeur de Vichy qui avait demandé ce morceau pour son plaisir, sa famille et ses amis, et toute l'équipe de la radio. Merci à lui, on lui dit à bientôt, et on espère le retrouver peut-être même dès demain pour un prochain Cabanon du soir. Retrouvons maintenant Henri à Puy-Guillaume, qui souhaite écouter Joe Dassin, Siffler sur la colline. C'est proposé pour la super équipe du Cabanon du soir, tous les bénévoles de la radio, et il fait également des bises à tous. Puisqu'il fait encore jour, allons-y sur cette fameuse colline.

siffler sur la colline. Un drôle de passe-temps, n'est-ce pas? Et c'était Joe Dassin, bien sûr. On remercie Henri qui a souhaité écouter ce morceau pour son plaisir, mais également pour la super équipe du Cabanon du soir et tous les bénévoles de la radio, avec des bis à tous. Eh bien, Henri, merci pour cette petite balade à vos côtés sur la colline. Bonne fin de soirée, on vous dit à bientôt sur l'antenne de Variance FM, évidemment. On poursuit tranquillement cette émission avec Edith et Georges de Champs. On les retrouve avec une dédicace proposée pour leur plaisir et pour toute l'équipe de la radio. Edith, Georges, on écoute Virginie Pouget avec la Contact Polka.

Contact Polka, un morceau proposé par Edith et Georges de Champs pour leur plaisir et toute l'équipe de la radio. Eh bien, merci beaucoup Edith et Georges. On a beaucoup aimé ce morceau. En tout cas, on vous souhaite une superbe fin de soirée et on vous dit à bientôt sur les ondes de Variance FM. On retrouve maintenant Christian de Saint-Bonnet-Prérillon. Il nous rejoint afin de passer un message pour son plaisir, ses enfants et ses petits-enfants, mais aussi sa sœur Marie-Pierre, Bernadette, la sympathique équipe du Cabanon du Soir et tous les bénévoles de la radio. On va écouter grâce à lui un morceau de Lina Margie, la petite tonkinoise.

Ah, le Vietnam, ça paraît loin comme ça, c'est vrai. Et oui, il faut de nombreuses heures d'avion pour pouvoir rejoindre ce beau pays. Mais bon, avec Variance FM, on vous a fait voyager le temps de quelques minutes grâce à ce morceau de Lina Margie. Et en plus, c'était sans aucun frais. C'est plutôt l'avantage. Quand on écoute notre radio, on voyage à l'autre bout du monde. D'ailleurs, c'est Christian de Saint-Bonnet-Prérillon qui nous a emmenés avec lui au Vietnam, avec ce morceau qui était pour son plaisir, ses enfants et petits-enfants, sa sœur Marie-Pierre, Bernadette, ainsi que la sympathique équipe du Cabanon du Soir et tous les bénévoles de la radio. Merci beaucoup, mon cher Christian. Très bonne fin de soirée à vous et on vous dit à bientôt. Et pour votre culture, une Tonkinoise, c'est une habitante du Tonkin, ancienne région du nord du Vietnam. Voilà, je le précise, c'était la seconde culture dans cette émission. Allez, on va continuer avec un morceau de René Grolier, Reginella Campagnola. C'est Christiane et Jean de Baillé qui le demandent pour Christine et Jean-François, mais aussi Janine et Jérémy, Nadine et son mari, et tous les bénévoles de la radio. Bise à tous.

Eh ben vous savez quoi, ça fait longtemps qu'on l'avait pas entendu, mais ça fait plaisir de pouvoir la diffuser ce soir. C'était donc Reginella Campagnola de René Grolier, demandée par Christiane et Jean de Baillet, pour Christine et Jean-François, Janine et Jérémy, Nadine et son mari et tous les bénévoles de la radio. Bises à tous. Eh ben merci beaucoup. On vous embrasse bien fort avec Janine. On vous souhaite plein de belles choses pour cette fin de semaine. Et puis bon, on vous dit à très bientôt également. Et on va continuer avec Josette, qui passe un petit mot pour son plaisir, son mari et toute l'équipe de la radio, avec des bises à tous.

La Scottish Tourangelle de Mick Breen. C'était Josette qui l'avait proposé ce très très beau morceau pour son plaisir, son mari et toute l'équipe de la radio avec des bis à tous. Merci Josette pour votre passage. On vous souhaite plein de belles choses pour cette fin de semaine et on vous dit à bientôt. Dans un instant, on aura le plaisir de retrouver notre amie Yvette avec sa dédicace. Mais avant cela, nous allons passer à un petit point sur vos festivités locales. J'ai pas mal de manifestations à vous annoncer. C'est vrai qu'il se passe des choses dans le coin et qu'il faut en parler ce soir justement. Et je vais donc vous proposer tout cela. On commence avec, en l'occurrence, la Casa de Saint-Agoulin qui organise sa 11e marche de la pleine lune le samedi 29 août. Le parcours est d'environ 7 km. Le départ se fera à la salle polyvalente de Saint-Agoulin à 19h. Il sera proposé un casse-croûte ensuite avec un pot de bienvenue et le casse-croûte se compose notamment d'une soupe à l'oignon, de charcuterie, de fromage et d'un dessert. Le tarif de la marche est de 4 euros. C'est gratuit pour les enfants de moins de 12 ans. Et pour le casse-croûte, le tarif est de 12 euros pour les adultes et de 5 euros pour les moins de 12 ans. Pour vous inscrire, vous pouvez contacter le 06 09 79 54 12. Pensez à prévoir une lampe et un gilet fluo. Rendez-vous donc ce samedi 29 août du côté de Saint-Agoulin à la salle polyvalente pour cette marche de la pleine lune avec un parcours d'environ 7 km. La prochaine fête de la Saint-Loup aura lieu le samedi 29 et le dimanche 30 août à Aubière. Durant tout le week-end, habitants et visiteurs se retrouveront autour d'un programme riche, varié et entièrement pensé pour toute la famille. Au programme, concerts et animations 100% gratuits. Mais également le petit tour d'Aubière et un circuit des champions le samedi. Un vide-grenier, une foire et un marché vous seront également proposés. Il y aura aussi des food trucks et une buvette. Un concert de l'harmonie aubiéroise le dimanche. Et peut-être un feu d'artifice le samedi soir. Tout dépendra des conditions météo et des conditions de sécheresse, vous le savez. En tout cas, la prochaine fête de la Saint-Loup à Aubière, c'est le samedi 29 et le dimanche 30 août. On continue avec les soirées karaoke quiz avec Lionel. Rendez-vous notamment ce vendredi 28 août du côté de Paray-sous-Briailles au Natural Wake Park pour le spectacle Kirby's. Il sera suivi d'une soirée dansante. Plus de renseignements et réservations au 07 43 37 09 27. Rendez-vous également le samedi 29 août pour un karaoké dansant qui aura lieu au Coco Mango à Moulins. Plus de renseignements au 07 66 66 50 80. Et enfin, le dimanche 30 août, c'est un karaoké dansant proposé à l'Aubergine à Vichy qui vous attend. Si vous souhaitez y participer, vous pouvez contacter le 06 66 48 01 50. Bref, que vous alliez à Paray-sous-Briailles, à Moulins ou à Vichy, un week-end plein de chansons et de danse vous attend avec les soirées Karaoke Quiz de Lionel. Parlons maintenant de la fête de la Saint-Loup qui aura lieu à Domaize. Elle se déroulera les 29 et le 30 août, pardon, et c'est organisé par l'assaut de la Saint-Loup. Au programme le samedi 29 août, une soirée soupe au chaudron, préparée par les joyeux de Mezou. Le tarif est de 5 euros dans la limite des places disponibles. Elle sera animée par un groupe de musique. Et il y aura probablement un feu d'artifice si les conditions le permettent, bien sûr. Le dimanche 30 août, dès le matin, il y aura une brocante au tarif de 1 euro le mètre, sans aucune inscription. À partir de 10h30 et toute la journée, découverte de l'équitation western, démonstration de maniabilité et tri de bétail avec lancer de l'assaut. À partir de 11h30 et toute la journée également, danse country par le groupe Travel West
et initiation à la danse. Pour tous ceux qui voudraient se régaler à midi, il y aura un menu complet au tarif de 18€ pour les adultes et de 8€ pour les moins de 10 ans. Composé notamment d'une entrée, d'un cochon à la broche et de patates au four à bois, d'un fromage et d'un dessert. Enfin, il y aura également un concours du plus beau déguisement western pour les hommes, femmes et enfants. Bref, vous aurez de quoi vous amuser pour cette fête patronale qui aura lieu, je vous le rappelle, du côté de Domez le 29 et le 30 août. C'est organisé par l'Asso du Loup. Parlons maintenant d'une randonnée organisée à Enza le dimanche 30 août au matin. Mobilisez-vous contre le cancer en marchant ou en roulant pour la Ligue. Au programme, 3 parcours à pied de 5, 10 et 15 km. Mais également un circuit en VTT avec 12, 21 ou 33 km. Le départ se fera de la place Étienne Clémentel à Enza. Les inscriptions seront possibles entre 8h et 10h et le tarif est de 5€ pour les adultes ou de 3€ pour les enfants. Au retour, aux alentours de 11h30, un pot de l'amitié sera proposé à l'espace culturel d'Enza. Rendez-vous donc le dimanche 30 août au matin pour cette randonnée à pied ou en VTT au profit de la Ligue contre le cancer. Et on termine par la grande vente de rentrée proposée à l'atelier de Lâche et à la Fringale, 11 rue Gutenberg à Puy-Guillaume. Rendez-vous pour cela le samedi 29 août, donc, de 8h30 à 12h30 et de 14h à 18h. Des prix imbattables vous attendent dans le magasin Fringale et dans l'atelier. Préparez la rentrée et habillez toute la famille de la tête aux pieds pour l'école, le bureau ou les activités sportives. 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Voilà, vous savez tout sur vos manifestations du coin. Je vous redonnerai quelques annonces tout à l'heure, aux alentours de 21h30. Mais pour l'instant, on reprend le fil de nos dédicaces et on retrouve Yvette, qui passe un message pour son mari, pour qui elle a une grande pensée. C'est aussi pour ses enfants et petits-enfants, ses arrière-petites-filles et toute l'équipe de la radio avec des bis à tous. On écoute, grâce à Yvette, Pampero, interprété par Eric Bell.

Pampero. Et oui, c'était Eric Bell que nous venons d'entendre avec une dédicace proposée par Yvette qui a une pensée pour son mari. C'était aussi pour ses enfants et petits-enfants, ses arrière-petites-filles et toute l'équipe de la radio avec des bis à tous. Merci Yvette d'avoir été avec nous. On vous adresse toutes nos amitiés et on vous remercie pour votre infinie fidélité. On retrouve maintenant Emilienne Assebaza qui souhaite écouter les frères Jacques avec la queue du chat. C'est pour son plaisir et pour toute l'équipe de la radio. Les frères Jacques, on les avait déjà entendus en début d'émission avec « Voilà les footballeurs ». Et j'imagine que c'est ce qui vous a donné l'idée de les réentendre ce soir, Emilienne, avec la queue du chat que je vous propose tout de suite.

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Eh ben, après avoir écouté un morceau comme celui-là, j'ai envie de dire « Chat alors !» On s'attendait pas du tout à ça avec Janina, ça nous a un peu surpris, mais ça ne nous étonne pas trop d'Emilienne de Sebaza, qui à chaque fois est toujours la plus originale de nos auditrices, on va pas se mentir. Bon, en tout cas, Emilienne, on vous remercie pour ce morceau, qui était pour votre plaisir et toute l'équipe de la radio. Eh bien, bonne fin de soirée à vous Emilienne, bonne nuit, on vous dit à bientôt sur nos ondes, vous revenez quand vous voulez. Allez, on repasse sur un morceau un peu plus classique, j'ai envie de dire. Nous allons écouter Frédéric François avec « Aimer ». C'est de la part de Christian, avec une pensée pour son papa. C'est pour Kevin, Virginie, William, Dorian et Marie-Lou, ainsi que sa maman et toute l'équipe de la radio. Allez, c'est parti pour un morceau plein de tendresse et d'amour.

Alors, je ne suis pas certain que c'était la voix de Frédéric François. Apparemment, on avait quelques doutes avec notre amie Janine. Bon, en tout cas, la chanson était identifiée comme telle dans la discothèque. Peut-être une erreur, c'est possible. On vérifiera. En tout cas, on remercie Christian qui a proposé ce très beau morceau, malgré tout, pour son papa, pour qu'il ait une grande pensée. C'était aussi pour Kevin, Virginie, William, Dorian et Marie-Lou, ainsi que sa maman et toute l'équipe de la radio. Grosse bise à vous, Christian. Merci d'avoir appelé. Puis on vous dit à bientôt, évidemment. Hein. L'antenne vous est ouverte. Quand vous voulez, vous le savez, car c'est votre émission avant tout. On retrouve maintenant Jeannette. On est content de l'avoir avec nous. Elle passe une dédicace pour son plaisir. Elle a une pensée pour son mari. C'est pour Raymond à Combronde et pour Kiki avec des bises. Pour Nadine et son mari, Janine et Jérémy, en les remerciant de leur gentillesse et de leur dévouement. Et toute l'équipe de la radio. Bises à tous. Grâce à elle, nous allons écouter Santiano. Et ce ne sera pas la version de Hugo Frey. Non, je vous propose celle de Paco Alejo.

Que de souvenirs de mon séjour en Bretagne. Et oui, lorsque nous étions au restaurant avec ma compagne, j'ai eu le plaisir de pouvoir entendre un accordéoniste jouer Santillano dans les rues de Saint-Malo. Et je peux vous assurer que c'était un vrai bonheur, ce petit moment de guinguette, j'ai envie de dire. Alors qu'on était tranquillement attablés, pouvoir écouter un beau morceau de musique comme celui-là, joué en Bretagne, qui plus est, et ben ça fait du bien. En tout cas, c'était Santillano qu'on avait écouté de Paco Alejo. Et c'était demandé par Jeannette pour son plaisir, avec une pensée pour son mari, pour Raymond à Combronde et pour Kiki avec de grosses bises, pour Nadine et son mari, mais aussi Janine et Jérémy, en les remerciant de leur gentillesse et leur dévouement, et toute l'équipe de la radio avec de grosses bises à tous. Merci d'avoir été avec nous, ma chère Jeannette. On vous fait de grosses bises avec Janine. On vous remercie de votre infinie fidélité et on vous dit à très vite sur notre antenne, évidemment. On continue avec Franck de Besançon qui passe sa dédicace pour son plaisir, pour l'équipe de la radio et pour tous les amis auditeurs. Grâce à lui, nous allons entendre Michel Sardou qui nous interprète Déborah.

0: Et voilà, c'était Déborah de Michel Sardou. Ah là là, un morceau très sympa, c'est vrai. Il ne l'apprécie pas beaucoup, Déborah. Bon, enfin bref, en tout cas, c'était Franck de Besançon qui a passé cette dédicace pour son plaisir et l'équipe de la radio, sans oublier tous les amis auditeurs. Merci Franck d'avoir été avec nous. On vous souhaite la plus belle de toutes les fins de soirée, une bonne fin de semaine, et puis on vous dit à très vite sur les ondes de Variance FM. Et maintenant, qui retrouve-t-on ? Eh bien, notre ami Raymond Atourzel, qui passe sa dédicace pour Simone de Ronzière. Simone d'Ozolette, Guy le taxi d'Issoire, Raymond de Solignat, Marie de Tourzel, Nicole et Raymond de Lezoux, les adhérents du club de l'amitié de Meillot et ses environs, tous les amis auditeurs. Il fait aussi un clin d'œil aux fidèles auditeurs d'EDA et toute l'équipe de la radio, bien sûr. Raymond, vous souhaitez écouter un morceau de Marc Astou. On n'a pas réussi à retrouver les petits païens. Je ne sais pas où ils sont passés, hein, pour le coup. Ils sont peut-être partis, ils sont peut-être occupés. Bon, en tout cas, ce n'est pas grave. Je vous ai choisi un tout autre morceau de Marc, toujours. Il s'agit de Félicie aussi.
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1: Et voilà, c'était Félicie aussi de Marc Astou et pas de Fernandel. Bon, je pense qu'à la voix, vous aviez reconnu que ce n'était pas Fernandel quand même. Hein. Bon, en tout cas, c'était demandé par Raymond à Tourzel pour Simone de Ronzière, Simone d'Ozolette, Guy le taxi d'Issoir, Raymond de Solignat, Marie de Tourzel, Nicole et Raymond de Lezoux, les adhérents du club de l'amitié de Meillot et ses environs, tous les amis auditeurs. Il fait aussi un clin d'œil particulier au fidèle auditeur d'EDA, et c'est pour tous les bénévoles de la radio, bien sûr. Merci Raymond, toutes nos amitiés à vous. On vous dit à bientôt. Continuons avec un petit point festivité à 21h33. Partons tout d'abord à Châteldon pour les journées de caractère. Rendez-vous notamment le samedi 29 août avec un riche programme qui vous sera proposé. À partir de 16h, chasse au trésor et atelier crêpes. Le départ pour la chasse au trésor aura lieu au parc. À 17h, c'est une visite guidée de Châteldon qui commencera sur la place Jean Jaurès. Et à 19h, vous avez rendez-vous pour un concert avec les Time Travelers.

il y aura un repli à l'espace Coubertin. Au cours de cette soirée, il y aura un concert de variété à 19h avec Mademoiselle. À 21h, ce sera une ambiance latino-festive avec le Kuruba Cumbia. Et en fin de soirée, Co-Event 63 vous fera danser. L'entrée est libre, c'est ouvert à toutes et à tous, et il y aura une buvette et de quoi se restaurer sur place. Alors rendez-vous le 28 août à Courpierre pour Fête du Lien, une soirée festive proposée par le CCAS de Courpierre. On va poursuivre avec la Charnatoise, une randonnée pédestre proposée le dimanche 6 septembre du côté de Charnat, avec un départ devant la salle des fêtes de Charnat dans le bourg. Au programme, 2 parcours, 5 et 12 km, avec des tarifs respectifs à 3 et à 5 euros. Il y aura une collation à mi-parcours pour le parcours de 12 km. Et pour les inscriptions, eh bien, elles commenceront dès 8h du matin et seront clôturées à 9h ou à 10h selon le parcours que vous avez choisi. Sachez que pour les plus gourmands d'entre vous, une vente de pain aura lieu dès 9h30. Alors rendez-vous le dimanche 6 septembre pour la Charnatoise avec un départ devant la salle des fêtes de Charnat. Le forum des associations de la vie locale aura lieu à Puy-Guillaume le samedi 5 septembre de 9h à 12h30 au parc paysager ou à la salle des fêtes en cas de pluie. Sport, culture, services, enfance et loisirs seront au programme de ce forum qui aura lieu à Puy-Guillaume le 5 septembre. Et en parallèle, il y aura également le forum des associations de Thiers sur lequel votre radio locale sera aussi présente. Le forum aura lieu le 5 septembre, ce sera de 10h à 18h, toujours donc à Thiers, hein, donc à la Maison des Sports, donc juste en face du stade. Et puis donc il y aura plein d'associations à découvrir, rendez-vous donc évidemment le 5 septembre. Et on termine avec des cours de danse proposés à Maringue. Alors ça se passe à la salle d'honneur, la reprise des cours aura lieu le 16 septembre, avec deux cours d'essai gratuits. Au programme notamment des danses en ligne, du multidance pour les débutants, des danses latines telles que de la salsa, bachata et kizomba, mais aussi du rock'n'roll West Coast Swing. Pour plus de renseignements, vous pouvez contacter le 06 61 17 27 47. Je rappelle que les cours reprennent le 16 septembre. Il s'étale de 18h à 22h selon le type de danse que vous avez choisi. Voilà, je vous ai tout dit pour ce soir. Merci en tout cas d'avoir suivi ces quelques annonces. J'espère que vous avez bien pris note. Il y a plein de petites choses. Vous l'avez vu près de chez vous. On va continuer avec Algérie, pays de soleil de Manu Blanchet. C'est proposé par Amandine l'infirmière pour les deux jeunes de ce soir, pour Nadine et René, pour son mari et ses trois enfants, pour ses patients, ses collègues infirmières, et elle fait des bis à tous. Et c'est aussi de la part de Martine, pour Michel, pour tous ses amis danseurs, et également pour l'équipe de la Belle Époque à Puy-Guillaume. Eh bien, allons-y, écoutons Manu Blanchet.

Algérie, pays de soleil. C'était Amandine qui avait demandé ce morceau pour les deux jeunes de ce soir, pour Nadine et René, pour son mari et ses trois enfants, ses patients et ses collègues infirmières. Et elle faisait des bises à tous. Évidemment, c'était aussi de la part de Martine, pour Michel, pour tous ses amis danseurs et bien sûr pour l'équipe de la Belle Époque. Eh bien, merci beaucoup Amandine. Merci aussi à vous, ma chère Martine. Grosse bise. À très bientôt, vous revenez quand vous voulez sur l'antenne de Variance FM, évidemment. Il est déjà 21h45, plus qu'un petit quart d'heure à passer ensemble, ça va aller très très vite. Et on va écouter maintenant Il Silenzio de Jackie Coulet, demandé par Christiane pour son plaisir, pour l'équipe de la radio, pour les danseurs des Baladins à Roya. Et elle a une pensée pour le fidèle auditeur d'Eda.

Alors, ce n'était pas Jean-Claude Borelli, comme vous l'aviez demandé, mais c'était tout aussi bien, puisqu'on vient d'écouter Jackie Coulet. Il joue très très bien de la trompette, lui aussi. On a écouté ce morceau grâce à Christiane, qui passait sa dédicace pour son plaisir, pour toute l'équipe de la radio, pour les danseurs des Baladins à Roya, et elle avait une pensée pour le fidèle auditeur d'Eda. Eh bien, merci beaucoup d'avoir été avec nous. On vous embrasse, ma chère Christiane. C'était un grand bonheur de vous avoir à nos côtés en cette soirée de mercredi. Et on vous dit à très vite. Continuons maintenant avec un fidèle auditeur d'Eda. Il passe sa dédicace pour son plaisir, pour la très sympathique équipe du Cabanon du soir, pour tous les amis auditeurs, pour les charmantes danseuses des Baladins à Roya, particulièrement Christiane, fidèle auditrice de la radio, et il faisait un petit clin d'œil également à Raymond de Tourzel. Eh bien, très cher fidèle auditeur d'Eda, on écoute grâce à vous Pascal Jameau avec « On ne vit pas sans se dire adieu ». Et d'ailleurs, Pascal Jameau, nous le recevrons le dimanche 6 septembre, c'est-à-dire dimanche prochain, pour la reprise de votre émission de dédicace. Voilà, venez donc à nos côtés dimanche prochain à partir de 9h pour entendre l'interview de Pascal.

on ne vit pas sans se dire adieu. Bon, rassurez-vous, dans quelques minutes, nous nous dirons simplement au revoir pour ce soir. Et oui, car l'émission va bientôt se terminer, plus que 3 morceaux à vous diffuser. Puis évidemment, on se retrouvera demain, puisque ce n'est pas la dernière de la semaine. Non, non, Janine vous attendra demain avec Fred. Bon, finissons déjà cette soirée tranquillement et revenons sur cette dédicace qui nous venait de la part d'un fidèle auditeur d'EDA pour son plaisir, pour la très sympathique équipe du Cabanon du soir, pour tous les amis auditeurs, les charmantes danseuses des baladins à Roya, particulièrement Christiane, fidèle auditrice de la radio, et il faisait un clin d'œil à Raymond de Tourzel. Très cher fidèle auditeur, merci à vous. Passez une superbe fin de soirée à notre écoute. On vous dit à bientôt et on espère que vous serez au rendez-vous le 6 septembre, dimanche prochain, pour la venue de Pascal Jamot entre 9h et 10h. On enchaîne avec Ghislaine à Varennes qui passe sa dédicace pour son plaisir, son mari et toute la sympathique équipe de la radio avec de grosses bises. Ghislaine, on écoute « À tous ceux qu'on aime » de Frédéric François.

à tous ceux qu'on aime, Frédéric François. C'était Ghislaine à Varennes qui nous avait proposé ce morceau. Pour son plaisir, son mari et la sympathique équipe de la radio avec des bises à tous. Merci beaucoup Ghislaine, grosse bise à vous. Et on vous dit à bientôt. Et on retrouve maintenant notre amie Janine, car il est déjà 22h, et oui, l'heure de passer à l'agenda de vos après-midi et soirées dansantes. Et puis juste après, on finira avec les deux dernières dédicaces de la soirée.

0: Bonsoir ma chère Janine.
1: Oui, bonsoir Jérémy.
0: Eh bien écoute, nous sommes prêts, tu es prête, j'ai l'impression aussi. Eh bien allons-y, annonçons à nos auditeurs où est-ce qu'ils pourront danser dans les prochains jours.
1: Eh bien, chers amis auditrices et auditeurs, bonsoir. Je vous propose le dancing de la Belle Époque à Puy-Guillaume qui, le dimanche 30 août, organise un thé dansant avec l'orchestre de Michel Chevarin. Et le mercredi 2 septembre, ça sera Charlie Pagani. Donc la Belle Époque vous propose des thés dansants tous les mercredis, tous les dimanches à partir de 15h. Et si vous voulez plus de renseignements, vous pouvez appeler la Belle Époque au 06 10 97 97 27. Les arcades de Barjavel vont reprendre du service la semaine prochaine. Donc vous pourrez aller le jeudi 3 septembre pour le repas dansant de spéciale rentrée qui sera animé par Damien Poyard au prix de 38€ par personne tout compris, avec la possibilité de venir au thé dansant à partir de 14h30 au prix de 12€. Donc les arcades de Barjavel à Courpières, vous pouvez les contacter au 04 73 53 61 18 ou au 06 08 24 96 79. Voilà, c'est ce que je vous avais à vous proposer ce soir. Je vous rappelle que si vous avez des annonces à nous faire parvenir, vous pouvez le faire par courrier en écrivant à Variance FM 17 avenue Anatole France 63 290 Puy-Guillaume ou en nous appelant lors des soirées du Cabanon lundi, mardi, mercredi, jeudi entre 20h et 22h au 04 73 94 18 05. Sinon, vous allez sur notre boîte mail et vous tapez contact@variancefm.com. Eh bien, je repasse le micro à Jérémy pour les deux dernières dédicaces. Je vous souhaite une bonne fin de soirée. Je vous dis à demain.
0: Merci beaucoup Janine, la soirée va se terminer tout en douceur et avant que tout ne s'envole dans ce studio, je vais finir avec ce qui nous reste dans la main, donc avec notamment une dédicace de Gérard de Berzé pour son plaisir et toute l'équipe de la radio, sans oublier tous les amis auditeurs de Variance FM. On écoute grâce à lui Didier Barbelivien, Jean de France.
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Jean de France, Didier Barbelivien. C'était proposé par Gérard à Berzé pour son plaisir pour l'équipe de la radio et tous les amis auditeurs de Variance FM. Merci Gérard, grosse bise à vous, à bientôt. Et on termine avec Paulette, avec sa dédicace destinée à sa famille, à Nadine, René, Janine, Jérémy, toute l'équipe de la radio, tous les amis auditeurs, et elle fait de grosses bises à tous. On écoute grâce à elle Annie Cordy avec La Bonne du Curé. Quelle idée de passer ça en fin d'émission, franchement. On va l'avoir dans la tête toute la soirée. Enfin, ça va être le cas de Janine, hein, puisqu'à chaque fois qu'on écoute quelque chose en fin d'émission, elle se plaint. Elle me dit « Ah, je l'ai dans la tête pour toute la nuit ». Bon, ben, on verra en tout cas si c'est le cas. En tout cas, ce ne sera pas de ma faute, mais de la vôtre, ma chère Paulette, hein, si Janine me dit qu'elle l'entend en permanence dans sa tête. Allez, on l'écoute tout de suite.

Bon bah je vous laisse deviner qui c'est qui faisait la bonne et qui c'est qui faisait le curé dans le studio, hein. Bon non, évidemment, on ne fait pas de bêtises derrière l'église, surtout à cette heure-ci, il est 22h10, et on va aller se coucher, ce sera mieux, c'est bien vrai. En tout cas, cette dédicace, c'était Paulette qui l'avait proposée, pour son plaisir, sa famille, mais aussi Nadine, René, Janine, Jérémy et toute l'équipe de la radio, sans oublier tous les amis auditeurs, bis à tous. Ma chère Janine, tu l'as en tête, ça y est, je pense que c'est bon pour la soirée. Parfait, très bien, et ben, elle la chantera à son chien, ça l'occupera. Non, bah oui, je comprends. Hein. La fois dernière, c'était pareil. On avait passé une chanson en fin d'émission. On l'a eu dans la tête toute la soirée. Allez, bonne nuit, ma chère Paulette. À bientôt. Merci de votre fidélité. Il est 22h10, l'heure pour nous de nous quitter. Merci de nous avoir suivis. J'espère que vous avez pris plaisir à écouter ce cabanon du soir. En tout cas, l'aventure n'est pas terminée pour cette semaine. Vous retrouverez Frédéric et Janine demain à partir de 20h. Ils seront là pour vous accompagner pour les deux dernières heures de direct de la semaine. Pour ma part, je vous souhaite une bonne fin de soirée, une bonne nuit, une bonne fin de semaine. Et je vous dis bien évidemment à mercredi prochain pour de nouvelles aventures radiophoniques, bien sûr.

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2: 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Et il passe chaque jour au village pour me dire « Ma fille est à marier ».